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1: Bienvenue à vous tous et toutes qui prenez l'écoute de la grande matinale. Merci d'être fidèles à LFM, la radio du Grand Liège. On souhaite aujourd'hui une bonne fête à toutes les Carolines qui nous écoutent et puis un bon anniversaire à vous qui êtes nés un 9 mai, tout comme le chanteur célèbre Billy Joel et autres chanteurs célèbres également, celui du groupe Depeche Mode, Dave Gahan, qui a 64 ans. Aujourd'hui, le 9 mai, c'est la journée de l'Europe et puis on va faire le petit coup d'œil habituel dans les souvenirs. En 1949, l'avènement du prince régné de Monaco. En 1960, la vente de la pilule contraceptive est autorisée aux États-Unis. Et puis le 9 mai 1994, Nelson Mandela devenait président de la République d'Afrique du Sud, élu démocratiquement hors apartheid. Excellent samedi à l'écoute de la radio du Grand Liège. Tout de suite, retour à la musique.

0: Une certitude pour cette matinée, si vous restez à l'écoute de l'FM, vous entendrez tout simplement la meilleure musique à l'instant. Dans les souvenirs des années 80, on retrouvait Indochine sur leur album 3 avec Tes yeux noirs. Et puis, dans la suite du programme, un petit peu de musique belge avec Alison The Roof pour 15 ans. On retrouvera également Aloe Black avec I Need A Dollar. Et puis, dans un instant, Cécile qui débarque avec son premier single en solo en 1991. Il s'appelle Crazy. On l'écoute juste après l'horoscope d'Amandine. Bonjour Amandine.
1: Bonjour Thierry, pour l'horoscope de ce samedi, les béliers, vous cédez facilement au désir de l'autre. Aujourd'hui, prenez un moment pour écouter votre propre cœur et posez vos limites avec douceur. Les taureaux, la chance vous accompagne dans vos démarches, montrez vos talents avec confiance et laissez vos efforts parler pour vous. Les gémeaux, le foyer et la famille occupent une place centrale, protégez ces liens précieux et accordez-leur toute votre attention. Les cancers, laissez vos envies guider vos pas, suivez votre instinct, osez affirmer votre liberté et explorez ce qui vous fait vibrer. Les lions, un moment calme en famille vous fera du bien, prenez donc le temps de faire le point, d'écouter chacun et de veiller au bien-être de tous. Les vierges, le soutien de votre partenaire apaise vos inquiétudes. Accueillez cette présence, elle vous aide à retrouver confiance et sérénité. Les balances, gardez le contrôle sur vos finances. Une gestion prudente aujourd'hui vous épargne bien des soucis demain. Les scorpions, quand le doute surgit, respirez. L'amour ne se mesure pas toujours par des preuves tangibles. Laissez-le s'exprimer à sa manière. Les sagittaires, vous donnez beaucoup de votre temps et de votre énergie. N'oubliez pas de vous préserver pour continuer à rayonner. Les capricornes, quelqu'un pourrait empiéter sur vos prérogatives. Restez ferme, clair et serein dans vos limites, sans agressivité. Les verseaux, audacieux et déterminés, vous osez charmer et séduire, votre énergie attire et ouvre des opportunités nouvelles. Et enfin les poissons, associez vos proches à vos projets, partagez vos idées, écoutez leur avis, rendra vos décisions plus sûres et équilibrées.
0: Merci Amandine, bon week-end.
1: Merci Thierry et bon week-end à tous.
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0: Et il nous arrivait de Laguna Beach en Californie, un endroit qui fait rêver certainement pas mal d'entre nous. Il s'est fait discret ces derniers temps, mais il a sorti quelques gros tubes dans le début des années 2000, comme par exemple celui-ci, I Need a Dollar, qu'on réécoutait avec grand plaisir sur LFM en ce samedi matin. Et puis on va poursuivre dans notre playlist avec le son rythmé de Busta Funk, eux aussi ils ont fait un one shot. C'est Run Baby Run qui avait servi de générique à la Star Academy française, édition numéro 1. On s'écoute ça dans quelques instants sur LFM.
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0: musique qui vous réveille, allez sur LFM en ce samedi matin avec à l'instant le groupe Bastafunk qui avait collaboré avec le groupe anglais Rochford sur ce tube. C'était Run Baby Run, ça nous ramenait en 2001. Dans la suite du programme musical, notre Tiff Barreau National sera dans les starting blocks avec Now Now Now. On écoutera aussi Calogero pour prendre l'air. Et puis dans un instant, Pierre Garnier avec Chaque Seconde. On écoute tout ce beau monde juste après les bons plans du week-end avec Elena.
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0: Bonjour Elena.
2: Bonjour Thierry, bonjour à tous.
0: On débute cet agenda avec la foire aux livres de la galerie Opéra qui est de retour en ce samedi.
2: Une belle occasion de dénicher votre perle rare ou votre coup de cœur en littérature, livres thématiques, livres pour enfants, BD, dessins, timbres postes, cartes postales et vieux papiers. À noter que des écrivains de notre région vous présenteront leurs ouvrages agrémentés d'une dédicace. Retrouvez les infos sur le site cultureliège.be.
0: Toujours pour ce samedi, rendez-vous de 10 à 15 heures au centre culturel d'Alors pour le Salon de l'emploi.
2: À l'occasion de rencontrer des employeurs, de découvrir des offres d'emploi immédiates et de profiter d'un accompagnement concret avec des conseils personnalisés en matière de CV, d'orientation professionnelle et de formation. Ce salon qui proposera également deux conférences pour approfondir les thématiques de l'insertion et de la reprise d'activité. Retrouvez toutes les infos sur le site anse-ville.be.
0: À ne pas manquer en ce week-end, la 35e édition du Festival de Jazz à Liège.
2: Le rendez-vous incontournable des amoureux de la note bleue qui vous fera découvrir des concerts dans des lieux emblématiques de la cité ardente. Cette année encore, le festival réunit le meilleur des deux mondes, des têtes d'affiches internationales et une programmation accessible à tous avec de nombreux concerts gratuits et événements thématiques tels que des initiations au swing et à la bachata ou encore des activités pour les enfants. Retrouvez les infos sur le site jazzaliège.be.
0: Durant tout ce week-end, Liège Expo accueille le salon C'est bon, c'est wallon.
2: Découvrez les meilleurs artisans et producteurs des quatre coin de la Wallonie à travers un marché du terroir exceptionnel pour d'incroyables découvertes gustatives. À ne pas manquer l'espace découverte de Liège Ville Santé qui vous proposera d'enfourcher le vélo mixeur afin de préparer votre propre smoothie à la force des mollets. Découvrez la liste des producteurs et le programme complet sur le site c'estbon-cestwallon.be.
0: Et on termine avec le show de Luc Petit à voir en la collégiale de Huy.
2: À l'occasion des septennales de Huy, laissez-vous emporter par les ailes de la rose, un spectacle monumental au cœur de la majestueuse collégiale Notre-Dame de Huy. Dans ce lieu chargé d'histoire, danseurs, acrobates et voltigeurs donneront vie à une fresque aérienne et vibrante à travers les envolées acrobatiques et les chorégraphies magistrales. Retrouvez les infos sur le site nocturnal.be.
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Bonheur avec Calogero sur LFM Weekend. Et puis voici déjà les tops de 8 heures qui se profilent à l'horizon, comme dirait l'autre. Dans un instant, on écoutera Marine qui sera en concert en Belgique les 15 et 16 octobre au Théâtre Royal de Mons. Et puis bloquée également le 27 mars 2027. Elle est de retour à Bruxelles, à Forêt Nationale. On l'écoutera avec Escro. On retrouvera également le rappeur américain Lil Nas X avec That's What I Want. Et puis dans un instant, Timbaland avec Nelly Furtado pour l'excellent Morning After Dark. Bref, que de bonnes choses encore dans la playlist de votre samedi matin. Restez cool à l'écoute d'LFM.

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1: Bienvenue à vous tous et toutes qui prenez l'écoute de la grande matinale. Merci d'être fidèles à LFM, la radio du Grand Liège. On souhaite aujourd'hui une bonne fête à toutes les Carolines qui nous écoutent et puis un bon anniversaire à vous qui êtes nés un 9 mai, tout comme le chanteur célèbre Billy Joel et autres chanteurs célèbres également, celui du groupe Depeche Mode, Dave Gahan, qui a 64 ans. Aujourd'hui, le 9 mai, c'est la journée de l'Europe et puis on va faire le petit coup d'œil habituel dans les souvenirs. En 1949, l'avènement du prince régné de Monaco. En 1960, la vente de la pilule contraceptive est autorisée aux États-Unis. Et puis le 9 mai 1994, Nelson Mandela devenait président de la République d'Afrique du Sud, élu démocratiquement hors apartheid. Excellent samedi à l'écoute de la radio du Grand Liège. Tout de suite, retour à la musique.

0: On se réécoute la pop française comme on l'aime sur LFM avec Muriel Moredo et Daniel Chenevez alias le groupe Niagara. Leur troisième 45 tours vinyle à l'époque après Cheeky Boom et L'amour à la plage. Ils nous sortaient ce Je dois m'en aller qui a aussi bien traversé les décennies. Comme on dit, dans un instant la suite du programme avec CJ Lewis pour R2DA. On aura aussi Mickey avec Particules ou encore The Weeknd avec Ariana Grande pour Save Your Tears. Tout de suite on retrouve Amandine pour l'horoscope. Bonjour Amandine.
1: Bonjour Thierry, pour l'horoscope de ce samedi. Samedi les béliers, vous cédez facilement au désir de l'autre. Aujourd'hui, prenez un moment pour écouter votre propre cœur et posez vos limites avec douceur. Les taureaux, la chance vous accompagne dans vos démarches, montrez vos talents avec confiance et laissez vos efforts parler pour vous. Les gémeaux, le foyer et la famille occupent une place centrale. Protégez ces liens précieux et accordez-leur toute votre attention. Les cancers, laissez vos envies guider vos pas, suivez votre instinct, osez affirmer votre liberté et explorez ce qui vous fait vibrer. Les lions, un moment calme en famille vous fera du bien. Prenez donc le temps de faire le point, d'écouter chacun et de veiller au bien-être de tous. Les vierges, le soutien de votre partenaire apaise vos inquiétudes, accueillez cette présence, elle vous aide à retrouver confiance et sérénité. Les balances, gardez le contrôle sur vos finances, une gestion prudente aujourd'hui vous épargne bien des soucis demain. Les scorpions, quand le doute surgit, respirez, l'amour ne se mesure pas toujours par des preuves tangibles, laissez-le s'exprimer à sa manière. Les sagittaires, vous donnez beaucoup de votre temps et de votre énergie, n'oubliez pas de vous préserver pour continuer à rayonner. Les capricornes, quelqu'un pourrait empiéter sur vos prérogatives, restez ferme, clair et serein dans vos limites, sans agressivité. Les verseaux, audacieux et déterminés, vous osez charmer et séduire, votre énergie attire et ouvre des opportunités nouvelles. Et enfin les poissons, associez vos proches à vos projets, partagez vos idées, écoutez leur avis, rendra vos décisions plus sûres et équilibrées.
0: Merci Amandine, bon week-end.
1: Merci Thierry et bon week-end à tous.
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0: très joli duo entre Ariana Grande et The Weeknd. Souvenir d'il y a 5 ans, c'était Save Your Tears sur LFM dans votre samedi matin. Alors ce week-end, eh bien, du côté de Pousset, qui fait partie de la commune de Remicourt, il y aura le week-end Télévie, qui a commencé déjà hier soir d'ailleurs avec un spectacle pour enfants. Au programme ce samedi, une soirée apéro avec des DJ, et puis demain dimanche, une balade moto, un repas à midi, et puis à 14h30, un blind test que j'aurai le plaisir d'animer avec la collaboration de mon comparse de toujours, Jefferson Yans. On vous attend donc pour les inscriptions 0 497 37 94 09, 0 497 37 94 09. D'autres bons plans tout à l'heure bien sûr avec Elena. Dans l'immédiat on marque une pause et puis on revient avec Technotronic et Pump Up the Jam sur LFM. 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

0: Un des rares tubes belges qui a connu un succès international et même mondial, je dirais, Pump Up de James, avec la voix de Yakit K et non pas celle de Félix qui est mentionnée d'ailleurs sur le 45 tours de l'époque, dont Félix c'était simplement du playback, un peu comme l'avait fait Milli Vanilli par exemple, pour ne pas les citer. En tout cas, Pump Up de James dans les bons souvenirs de la fin des années 80 à l'instant sur LFM. Dans la suite, Olivia Dean avec So Easy to Fall in Love, on écoutera Emma Domas aussi avec Tu seras, et puis arrive Kenji Girac avec Si seulement d'ici deux petites minutes. Avant cela, on jette un petit coup d'œil sur les bons plans de votre week-end.
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0: Bonjour Elena.
2: Bonjour Thierry, bonjour à tous.
0: On débute cet agenda avec la foire aux livres de la galerie Opéra qui est de retour en ce samedi.
2: Une belle occasion de dénicher votre perle rare ou votre coup de cœur en littérature, livres thématiques, livres pour enfants, BD, dessins, timbres poste, cartes postales et vieux papiers. À noter que des écrivains de notre région vous présenteront leurs ouvrages agrémentés d'une dédicace. Retrouvez les infos sur le site culture-liège.be.
0: Toujours pour ce samedi, rendez-vous de 10 à 15h au centre culturel d'Alors pour le Salon de l'emploi.
2: À l'occasion de rencontrer des employeurs, de découvrir des offres d'emploi immédiates et de profiter d'un accompagnement concret avec des conseils personnalisés en matière de CV, d'orientation professionnelle et de formation. Ce salon qui proposera également deux conférences pour approfondir les thématiques de l'insertion et de la reprise d'activité. Retrouvez toutes les infos sur le site anse-ville.be.
0: À ne pas manquer en ce week-end, la 35e édition du Festival de Jazz à Liège.
2: Le rendez-vous incontournable des amoureux de la note bleue qui vous fera découvrir des concerts dans des lieux emblématiques de la cité ardente. Cette année encore, le festival réunit le meilleur des deux mondes, des têtes d'affiches internationales et une programmation accessible à tous avec de nombreux concerts gratuits et événements thématiques tels que des initiations au swing et à la bachata ou encore des activités pour les enfants. Retrouvez les infos sur le site jazzaliège.be.
0: Durant tout ce week-end, Liège Expo accueille le salon C'est bon, c'est wallon.
2: Découvrez les meilleurs artisans et producteurs des quatre coin de la Wallonie à travers un marché du terroir exceptionnel pour d'incroyables découvertes gustatives. À ne pas manquer l'espace découverte de Liège Ville Santé qui vous proposera d'enfourcher le vélo mixeur afin de préparer votre propre smoothie à la force des mollets. Découvrez la liste des producteurs et le programme complet sur le site c'estbon-cestwallon.be.
0: Et on termine avec le show de Luc Petit à voir en la collégiale de Huy.
2: À l'occasion des septennales de Huy, laissez-vous emporter par les ailes de la rose, un spectacle monumental au cœur de la majestueuse collégiale Notre-Dame de Huy. Dans ce lieu chargé d'histoire, danseurs, acrobates et voltigeurs donneront vie à une fresque aérienne et vibrante à travers les envolées acrobatiques et les chorégraphies magistrales. Retrouvez les infos sur le site nocturnal.be.
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Il y a déjà 23 ans que ce titre est sorti. Emma Domas, qui était issue de la seconde saison de la Star Academy française, on l'écoutait donc avec Tu seras, son plus gros hit à ce jour. Pour rejoindre 9h sur LFM, on aura notamment Suarez qui seront en concert du côté de Mons le 5 novembre prochain au Théâtre Royal. Le samedi 7 novembre, bloquer la date, ça c'est pour l'OM à Serein. Et puis le dimanche 8 novembre également du côté de Bruxelles, au Centre culturel de Woluwe-Saint-Pierre. Suarez qu'on écoutera avec Casse Départ. On aura aussi Britney Spears avec Toxic. Et puis là maintenant arrive Mr. Jason Derulo avec son One to Want Me. Excellente écoute, bonne matinée sur LFM.

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1: Bienvenue à vous tous et toutes qui prenez l'écoute de la grande matinale. Merci d'être fidèles à LFM, la radio du Grand Liège. On souhaite aujourd'hui une bonne fête à toutes les Carolines qui nous écoutent et puis un bon anniversaire à vous qui êtes nés un 9 mai, tout comme le chanteur célèbre Billy Joel et autres chanteurs célèbres également, celui du groupe Depeche Mode, Dave Gahan, qui a 64 ans. Aujourd'hui, le 9 mai, c'est la journée de l'Europe et puis on va faire le petit coup d'œil habituel dans les souvenirs. En 1949, l'avènement du prince régné de Monaco. En 1960, la vente de la pilule contraceptive est autorisée aux États-Unis. Et puis le 9 mai 1994, Nelson Mandela devenait président de la République d'Afrique du Sud, élu démocratiquement hors apartheid. Excellent samedi à l'écoute de la radio du Grand Liège. Tout de suite, retour à la musique.

0: Envolez-moi, c'était Jean-Jacques Goldman sur LFM. Et puis si vous aimez le grand Jean-Jacques, rendez-vous du côté du Forum de Liège le 5 juin prochain où se produira Goldman avec un E à la fin, EN à la fin. Tribute 100% Goldman, et il paraît que le chanteur Alain Stévez a une voix d'une incroyable ressemblance à celle de la personnalité préférée des Français. Voilà donc, bloquez bien cette date si vous êtes fan de Jean-Jacques, le 5 juin 2026 au Forum de Liège. La suite de la playlist nous emmènera du côté de la France avec La Lune de Christophe Maé. On retrouvera également Naughty Boy avec La La La et la collaboration de Sam Smith, et dans un instant les rappeuses Salt and Pepper avec Let's Talk About Sex. Tout de suite on retrouve Amandine pour l'horoscope. Bonjour Amandine.
1: Bonjour Thierry, pour l'horoscope de ce samedi, les béliers, vous cédez facilement au désir de l'autre. Aujourd'hui, prenez un moment pour écouter votre propre cœur et posez vos limites avec douceur. Les taureaux, la chance vous accompagne dans vos démarches, montrez vos talents avec confiance et laissez vos efforts parler pour vous. Les gémeaux, le foyer et la famille occupent une place centrale, protégez ces liens précieux et accordez-leur toute votre attention. Les cancers, laissez vos envies guider vos pas, suivez votre instinct, osez affirmer votre liberté et explorez ce qui vous fait vibrer. Les lions, un moment calme en famille vous fera du bien, prenez donc le temps de faire le point, d'écouter chacun et de veiller au bien-être de tous. Les vierges, le soutien de votre partenaire apaise vos inquiétudes. Accueillez cette présence, elle vous aide à retrouver confiance et sérénité. Les balances, gardez le contrôle sur vos finances. Une gestion prudente aujourd'hui vous épargne bien des soucis demain. Les scorpions, quand le doute surgit, respirez. L'amour ne se mesure pas toujours par des preuves tangibles. Laissez-le s'exprimer à sa manière. Les sagittaires, vous donnez beaucoup de votre temps et de votre énergie. N'oubliez pas de vous préserver pour continuer à rayonner. Les capricornes, quelqu'un pourrait empiéter sur vos prérogatives. Restez ferme, clair et serein dans vos limites, sans agressivité. Les verseaux, audacieux et déterminés, vous osez charmer et séduire, votre énergie attire et ouvre des opportunités nouvelles. Et enfin les poissons, associez vos proches à vos projets, partagez vos idées, écoutez leur avis, rendra vos décisions plus sûres et équilibrées.
0: Merci Amandine, bon week-end.
1: Merci Thierry et bon week-end à tous.
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0: Ils se sont retrouvés quasiment dans le top 5 de tous les hit-parades mondiaux avec cette chanson sortie en 2013, Sam Smith et Naughty Boy. C'était La La La sur LFM. Encore d'autres bonnes choses musicales dans votre samedi matin, comme par exemple, d'ici quelques instants, le son de Purple Disco Machine avec The Magician. On écoutera All My Life. Bon début de journée avec nous sur LFM.
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0: Alors même si vous travaillez ce samedi, je suis certain que vous n'avez pas pu vous empêcher d'un tout petit peu bouger sur cette chanson, un véritable hymne dansant, All My Life, Purple Disco Machine, avec notre belge The Magician sur LFM. D'autres bonnes choses arrivent encore dans la suite, comme par exemple Fever Dream, le dernier et excellent titre de Alex Warren. On retrouvera Mylène Farmer qui nous souhaite une belle journée, ça c'est bien aussi. Et puis dans un instant, Clara Luciani avec le reste qui nous ramènera déjà 5 années en arrière. Dans l'immédiat, le coup d'œil sur les bons plans avec Elena sur LFM.
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0: Bonjour Elena.
2: Bonjour Thierry, bonjour à tous.
0: On débute cet agenda avec la foire aux livres de la galerie Opéra qui est de retour en ce samedi.
2: Une belle occasion de dénicher votre perle rare ou votre coup de cœur en littérature, livres thématiques, livres pour enfants, BD, dessins, timbres poste, cartes postales et vieux papiers. À noter que des écrivains de notre région vous présenteront leurs ouvrages agrémentés d'une dédicace. Retrouvez les infos sur le site cultureliège.be.
0: Toujours pour ce samedi, rendez-vous de 10 à 15h au Centre culturel d'Allers pour le Salon de l'emploi.
2: À l'occasion de rencontrer des employeurs, de découvrir des offres d'emploi immédiates et de profiter d'un accompagnement concret avec des conseils personnalisés en matière de CV, d'orientation professionnelle et de formation. Ce salon qui proposera également deux conférences pour approfondir les thématiques de l'insertion et de la reprise d'activité. Retrouvez toutes les infos sur le site ans-ville.be.
0: À ne pas manquer en ce week-end, la 35e édition du Festival de Jazz à Liège.
2: Le rendez-vous incontournable des amoureux de la note bleue qui vous fera découvrir des concerts dans des lieux emblématiques de la cité ardente. Cette année encore, le festival réunit le meilleur des deux mondes, des têtes d'affiche internationales et une programmation accessible à tous avec de nombreux concerts gratuits et événements thématiques tels que des initiations au swing et à la bachata ou encore des activités pour les enfants. Retrouvez les infos sur le site jazzaliège.be.
0: Durant tout ce week-end, Liège Expo accueille le salon C'est bon, c'est wallon.
2: Découvrez les meilleurs artisans et producteurs des quatre coin de la Wallonie à travers un marché du terroir exceptionnel pour d'incroyables découvertes gustatives. À ne pas manquer l'espace découverte de Liège Ville Santé qui vous proposera d'enfourcher le vélo mixeur afin de préparer votre propre smoothie à la force des mollets. Découvrez la liste des producteurs et le programme complet sur le site c'estbon-cwallon.be.
0: Et on termine avec le show de Luc Petit à voir en la collégiale de Huy.
2: À l'occasion des septennales de Huy, laissez-vous emporter par les ailes de la rose, un spectacle monumental au cœur de la majestueuse collégiale Notre-Dame de Huy. Dans ce lieu chargé d'histoire, danseurs, acrobates et voltigeurs donneront vie à une fresque aérienne et vibrante à travers les envolées acrobatiques et les chorégraphies magistrales. Retrouvez les infos sur le site nocturnal.be.
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plomber l'ambiance quelques secondes, mais sous ses airs enjoués, cette chanson de Mylène Farmer est en fait une chanson sur le suicide, gros tube de l'année 2002. C'est une belle journée sur LFM. Allez, on va aller jusqu'à 10h avec entre autres Mado, rayon Made in Belgium pour Pixels. On écoutera aussi Enrique Iglesias avec Kelis pour Not In Love. Et puis le groupe Maroon 5 arrive dans un instant avec un de leurs hits. Ils en ont fait quelques-uns. Celui-ci date de 2010. C'est Misery. Vous restez avec nous, bien sûr. C'est la grande matinale jusqu'à midi sur LFM Weekend.

10h03, j'espère que tout va bien. 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On a commencé de belle manière cette nouvelle heure de hit avec Where is my husband, le titre de la chanteuse anglaise Ray. Et puis dans les starting blocks, 4 gros tubes arrivent. Imagine Dragons avec Children, ça nous ramènera 3 petites années en arrière. On aura également Vanessa Paradis avec Les épines du cœur, extrait de son dernier album. On retrouvera Press Michel avec Ghetto Superstars à la fin des 90s. Et puis justement, encore maintenant, à la fin des 90s, Pierre-Paul Jacques alias Pierre-Mathieu Villemay, chanteur de reggae qui, après avoir fait quelques bêtises dans sa jeunesse, a trouvé la rédemption dans la musique, et la musique reggae en particulier. Il est allé du côté des Caraïbes pour s'en inspirer. On se retrouve donc avec le titre du même nom, c'est Pierre-Paul Jacques, maintenant sur LFM.

Civil War, une comédie noire, satirique et politique américaine sortie en 1998, réalisée et interprétée par Warren Beatty et aussi Halle Berry. C'était donc la musique de ce film Ghetto Superstar. On retrouvait Press Michel sur LFM. Bloquez bien votre dimanche après-midi. Demain, c'est le week-end de Télévie poussée qui se poursuit et donc dans la commune de Remicourt. Et j'aurai le plaisir d'animer un blind test donc au profit du Télévie à partir de 14h30 avec mon comparse Jefferson Yans. Donc si vous voulez passer une belle après-midi dans la bonne humeur et dans l'ambiance, rendez-vous du côté de Poussé, place Albert 1er, donc à Remicourt. Pour toutes les infos, 0497 37 94 09 0497 37 94 09. Côté musique sur LFM, Dizzy et Théodora arrivent avec Mélodrama. On aura aussi le DJ Eric Pritz pour Call On Me, et puis arrive maintenant Rihanna avec Only Girl In The World. Très bonne écoute.

0: Le rythme d'Eric Pritz à l'instant sur LFM avec Call On Me en 2004. Eric Pritz qui sera d'ailleurs en festival du côté de Amsterdam, le festival 909, aux côtés notamment de Adam Beyer, Jeff Mills ou encore Speedy J. Donc voilà pour les fans de musique électronique, 6 et 7 juin, le 909 Festival du côté d'Amsterdam. Dans la suite du programme sur LFM, on écoutera Tibbs avec Tout au bout du monde. On aura aussi Charlotte Cardin avec son dernier single The Way We Touch. Et puis maintenant, c'est Kool & The Gang qui va nous arriver avec un bon souvenir des 80s. Ce sera Fresh sur LFM Weekend. 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

dernière compagne du grand Serge Gainsbourg, Bambou, qu'on écoutait ici en duo avec Marc Lavoine pour cette chanson et Dis-moi que l'amour. Dans quelques minutes, il sera 11h. Pour aller jusque-là, on écoutera encore de très très bonnes choses, comme par exemple Mentissa avec La vie qu'on mène. Mentissa qui sera d'ailleurs peut-être dans la playlist ce soir pour le 100% belge entre 21 et 22h, votre rendez-vous quotidien sur LFM. On écoutera également un super remix de la chanson Silence de Delirium. Le remix 2008 arrive d'ici quelques minutes donc. Et avant d'écouter tout cela, et bien maintenant c'est Tayo Cruz, l'anglais qui a fêté ses 46 ans il y a peu. On l'écoute maintenant avec Break Your Heart sur LFM.

Ils seront du côté de Namur le vendredi 4 septembre prochain dans le cadre du festival Les Solidarités Faithless, qui sera notamment aux côtés de Skip the Use, OMD ou encore Girls in Hawaii. Voilà donc un rendez-vous à ne pas manquer. Si vous êtes fan de bonne musique, on retrouve donc Faithless avec Bebe Rexha pour un des méga tubes actuels. C'était New Religion pour entamer la dernière heure de cette grande matinale de ce samedi. Pour la suite, No Broke Boys, ce sera Disco Lines. On aura aussi Téléphone avec un autre monde. Et puis maintenant, Florent Pagny et son superbe Là où je t'emmènerai. Restez connectés à LFM.

Je suis allé faire un petit tour dans les salles obscures récemment, aller voir un superbe film réalisé par Olivier Nakache et Eric Toledano. Ce sont eux qui ont également réalisé Intouchable ou encore Le Sens de la Fête. Leur dernière création s'appelle Juste une illusion. On retrouve dans les acteurs principaux Camille Cotin, excellente, et également Louis Garrel. C'est une évocation des années 80 et la bande-son est à l'image du film, excellente, avec notamment ce titre de Téléphone. C'était un autre monde qu'on écoutait à l'instant sur LFM Weekend. Dans la suite, La Neige au Sahara de Angoon. On écoutera également Bruno Mars avec I Just Might. Et puis arrive maintenant dans la bonne humeur un titre d'il y a 10 ans, c'est Matt Cohn avec Don't Worry sur LFM Weekend.

0: On reparle du week-end de Télévis une dernière fois ce matin dans la grande matinale. Ça se passe du côté de Pousset, village qui fait partie de l'entité de Remicourt. Rendez-vous place Albert 1er demain après-midi à partir de 14h30 pour un super blind test au profit donc du Télévis. Donc on va s'amuser, on va danser, chanter dans la bonne humeur et puis reconnaître un maximum de titres. Pour tous les renseignements, 0400 97 37 94 09, 0400 97 37 94 09. La suite de la musique sur LFM avec Christina Aguilera pour What a Girl Wants. On aura aussi Raphaël et sa caravane sur LFM.
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Un artiste complet aux multiples talents, monsieur Raphaël, qui avait remporté d'ailleurs une victoire de la musique en 2006 en France avec cet album Caravane dont on écoutait la plage principale sur LFM. Dans la suite, la troupe d'Alliance Ethnique, hein, ils étaient beaucoup avec Respect. Ça nous rappelle un souvenir de 1995. On aura aussi le DJ australien Cyril avec Mary Jo pour Still Into You. Et puis arrive maintenant Eva Max, alias Amanda Cossi, qui s'est fait connaître en 2018 avec Sweet But Psycho. Et puis depuis lors, il y a pas mal de tubes qui se sont enchaînés, comme celui-ci, Loving Myself. On écoute cela sur LFM Weekend.

0: Dans la bonne humeur, Mary Jo et Cyril sur LFM avec Still Into You. Eh bien, il est temps pour moi de prendre congé de vous. Je vous laisse en bonne compagnie puisque c'est Fred Désir qui va prendre le relais pour toute l'après-midi sur LFM et pour aller jusqu'à midi avant de retrouver donc le 12-17. On aura Marine avec Escro, Michael Jackson avec Billie Jean et puis dans un instant, PM Down pour Set Adrift on Mary Bliss. Passez une excellente après-midi, un très bon appétit déjà et on se retrouve demain à partir de 7h pour la grande matinale. Ciao, ciao!
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La grande matinale, Thierry, que vous retrouverez demain dès 7h pour de nouvelles aventures musicales. Fred Désir, très heureux de vous retrouver en ce samedi après-midi sur la radio du Grand Liège. Installez-vous confortablement, je vous tiens accompagné durant les 5 prochaines heures avec la meilleure musique, comme par exemple celle de Tiff Barrow qu'on écoutera tout à l'heure. Mais juste là, voici Spiller et Groove Jet. Bon app avec LFM.

Showgirl, c'était Taylor Swift à l'instant sur LFM et Hoplite. LFM, la radio du Grand Liège qui vous fait voyager. 1996, 2011 et 2026, ce sont les années que je vous propose de parcourir en musique dans les 10 prochaines minutes. Avec en 1996, le son de Princesse Erika, Faut que je travaille. Pour l'année 2011, c'est Pitbull que je vous ai programmé avec Give Me Everything. Et puis Mickey et Particule, ça c'est pour l'année 2026. Bon appétit à l'écoute de LFM.

0: que vous aimez jouer, eh bien n'hésitez surtout pas à aller faire un tour au Blind Test organisé au profit du Télévis à Pousset. C'est près de Warem. Le Blind Test est animé par Thierry Bovy. Thierry que vous retrouvez tous les samedis et dimanches matin dans la grande matinale sur LFM. C'est à partir de 14h30 sur la place du Roi Albert à Pousset-Remicourt et c'est surtout pour la bonne cause. Côté musique, Claude Capéo et Tiff Barreau arrivent juste après ceci. 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

Le cœur des années 80 avec À cause des garçons à l'instant sur LFM. On se dirige tout droit vers 13h et pour aller jusque là, je vois arriver Wes avec Alané ou encore notre artiste national Rory et Plus Jamais. En parlant de nos artistes nationaux, vous pouvez les retrouver tous les jours entre 21 et 22h. L'émission s'appelle 100% Belge et c'est bien sûr sur LFM.

Et un extrait de son tout nouvel album Fête Foraine, c'était La Lune sur LFM. Merci d'être avec nous dans le 12-17. Côté musique, dans la suite, je vous ai calé Pinky Stupid Girl, Peter Kitsch et Lala en souvenir. Le son s'appelle ABC pour casser. Et puis c'est le duo David Guetta et Jennifer Lopez qui nous rejoindra avec Save Me Tonight. David Guetta qui prépare sa tournée de Monolith Tour pour l'été 2026, tournée décrite comme sa production la plus ambitieuse.

0: Elvis Avey, Nutty sur LFM. Notre voyage musical du jour se poursuit direction 1987 avec le son de AA, le titre de Sun Always Shines on TV. Juste derrière, il y aura Nadia et Rock, et puis le dernier Charlotte Cardin de Way We Touch. Charlotte Cardin qui a été sacrée artiste féminine de l'année aux dernières victoires de la musique. Restez bien calés sur LFM.
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Et les femmes et le son de Pascal Obispo, c'était personne. 14h arrive et pour aller jusque-là, les Maroon 5, Payphone, Marguerite et la Bosse et puis Emilia nous ramènera en 1998 avec Big Big Girl. Nous, on se retrouve juste derrière 14h pour ouvrir une toute nouvelle heure et je peux déjà vous annoncer de super hits comme ceux d'Alice on the Roof ou encore Diana Kamura. Restez bien à l'écoute de LFM.

De Casseuil, ça sur la radio du Grand Liège, c'était Gabriella. Dans la suite, Terry Moïse, Denzel et Alexander Roof. Vous êtes sur LFM et les films que vous écoutez sur les fréquences 101.8 ou 105.4 partout sur le Grand Liège, mais aussi via le DAB+ ou le player que vous retrouvez sur notre site internet lfmradio.be.

Et Lucie, vous pourriez la retrouver dans la playlist 100% belge un jour soir entre 21 et 22h sur LFM. Alison Derulo, 15 ans dans le 12-17. Dans le prochain quart d'heure, nous arrive Avicii en featuring avec Aloe Black et leur titre SOS. Les Superman Lovers seront également de la partie avec Starlight. Et puis il y aura aussi Aya Nakamura ou encore Ed Sheeran. Bon après-midi avec LFM.

0: Christiane et Chiron sur LFM. Dans quelques minutes, Alex Warren sera sur la radio du Grand Liège avec son dernier titre Fever Dream. Mais juste là, c'est la reprise de Phil Collins par DJ Snake et Bipolar Sunshine qu'on écoute. Voici Paradise. Bon week-end avec LFM.
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FM et le son de Calogero, c'était Prendre l'air. Demain dimanche, si vous aimez jouer et que vous aimez la musique, eh bien n'hésitez pas à aller faire un petit tour au Blind Test organisé au profit du Télévis à Pousser. Blind Test animé par Thierry Bovy. C'est à partir de 14h30 sur la place du Roi Albert à Pousser-Remicourt. Côté musique, Lady Gaga, Angèle, accompagnée de Justice et puis Michael Moore sont quelques-uns des artistes qui entraînent vers 15h. Bon samedi à l'écoute de LFM.

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12, c'était Sambor pour ouvrir cette nouvelle heure. Soyez les bienvenus si vous venez seulement de nous rejoindre en ce samedi après-midi sur LFM. LFM avec la meilleure musique comme celle de Shania Twain ou Mentissa qui arrive dans les prochaines minutes. Mais juste là, c'est formidable. Le son de Stromae qu'on écoute à bel après-midi avec LFM partout sur le Grand Liège.

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Elle sera en concert à l'OM de Serein le 11 décembre. Mentissa, à l'instant sur LFM, c'était La vie qu'on mène. La suite du programme de ce samedi, au rayon des souvenirs, un extrait de la BO du film Flashdance à Michael Sambello et Maniac. Juste derrière Shime et son titre Victoire. Et puis c'est le dernier single de Kungs que je vous ai calé. Il s'appelle Galaxy. Bon week-end avec LFM.

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0: sorti le 2 septembre 1995. C'est un extrait de son album No Suicide qu'on écoutait à l'instant sur la radio du Grand Liège. Ophélie Winter, Dieu m'a donné la foi. Bientôt, Bruno Mars sera là avec I Just Might. Mais avant ça, Sabrina Carpenter et Julien Doré. Restez bien avec nous. Vous êtes dans le 12-17 sur LFM et tout va bien.
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sur l'album Zen qui est sorti, ce son de Zazie. Un point c'est toi à l'instant sur LFM. Restez bien connectés dans le 12-17 à Justin Timberlake, à Marine ou encore One Republic. Ce sont ces artistes qui nous emmènent jusqu'au top de 16h. Merci d'être là à l'écoute de LFM.

Purple Disco Machine en ouverture de la 5e et dernière heure du 12-17 sur LFM. Dans les prochaines minutes, on va se faire plaisir avec Taylor Swift et Hoppolite. Daniel Balavoine sera là aussi avec Aimé et Plus Fort Que D'Être Aimé. Mais dans l'immédiat, c'est avec MC Solar qu'on continue. Voici Hasta La Vista sur LFM.

Les années 80 et en 1985 plus précisément avec ce titre de Daniel Balavoine, Aimer est plus fort que d'être aimé. Elle se fait connaître du grand public grâce à sa participation à la 11e Star Academy. Elena arrive dans la suite du 12-17 sur LFM. Restez bien avec nous.

0: Le son de Ronan Lys à l'instant sur la radio du Grand Liège, c'était La Lettre. Restez bien calés sur LFM, Dua Lipa, Training Season, Michael Miro, L'Horloge Tourne et puis le dernier single en date pour Bebe Rexha, New Religion. Et bien ce sont les trois hits qui vont s'enchaîner dans les 10 prochaines minutes. Bonne fin d'après-midi avec LFM.
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nom de la rose à Meuse sur LFM. 17h est en approche et pour filer tout droit jusque-là, il y aura notamment Alesha Dixon, The Boy Does Nothing, Suarez et Case Départ, ou encore le son de Naughty Boy, Running. Et puis pour moi, il est déjà l'heure de refermer le grand livre du 12-17. Mais rassurez-vous, nous le réouvrirons demain dès midi. Le rendez-vous est pris. Bonne fin de journée, belle soirée avec LFM. Ciao, ciao.

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